Rue déserte, l'intimité offerte, l'étoile de doigts Hopper. Le grand palais pour voir la solitude d'une autre femme. L'exposition miroir